je voyais croître, de jour en jour, la tendresse que la supérieure avait conçue pour moi. J'étais sans cesse dans sa cellule, où elle l'était dans la mienne. Pour la moindre indisposition, elle m'ordonnait l'infirmerie, me dispensait des offices, m'envoyait coucher de bonne heure, les oraisons du matin. Au chœur, au réfectoire, à la récréation, elle trouvait moyen de me donner des marques d'amitié. Au chœur, si l'on rencontrait un qui contint quelques sentiments tendres ou affectueux, elle le chantait en me l'adressant. Ou elle me regardait s'il était chanté par une autre. Au réfectoire, elle m'envoyait toujours quelque chose de ce qu'on lui servait d'exquis. À la récréation, elle m'embrassait par le milieu du corps et me disait des choses les plus douces et les plus agréables. On ne lui faisait aucun présent que je ne partageasse. Chocolat, tabac, linge, liqueur, mouchoir, quoi que ce fût, elle avait déparé sa chambre d'estampes, d'ustensiles, de meubles et d'une infinité de choses commodes ou agréables pour en orner la mienne. Je ne pouvais presque plus m'en absenter un moment qu'à mon retour, je ne me trouvasse enrichie de quelques dons. J'allais l'en remercier chez elle. Et elle ressentait une joie qui ne peut s'exprimer. Et elle se promettait, si je l'aimais, une vie mille fois plus heureuse que celle qu'elle aurait passée dans le monde. Une chaise car elle était vive, je m'assis. Elle pensa que je pourrais avoir froid. Elle détacha du dessus des chaises un coussin qu'elle posa devant moi, se baissa, me prit les deux pieds qu'elle mit dessous. Ensuite, je jouais quelques pièces de Couperin, de Rameau, de Scarlatti. J'avais levé un coin de mon linge de cou. Sa main était posée sur mon épaule nue, l'extrémité de ses doigts placée sur ma gorge.

0: vérité, cette folle-là était d'une sensibilité incroyable et avait le goût le plus vif pour la musique. Je n'ai jamais rencontré personne sur qui elle eût produit un effet aussi singulier. Après cela, elle s'arrêtait, me regardait avec des yeux attendris et me disait: Sœur Suzanne, vous ne m'aimez pas. Je ne vous aime pas, chère mère.
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